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Reinaldo Hahn, da première valse, invitation à la valse, valse première et deuxième, ninette, valse noble, valse cinquième et sixième. Pianista Cristina Riagno.

Di Reinaldo Hahn, da Première Valse, abbiamo ascoltato Invitation à la Valse, Valse Première et Deuxième, Ninette, Valse Noble, Valse Cinquième et Sixième. Pianoforte, Cristina Ariagno. RNC, note di classica. Georg Friedrich Händel. Suite numero 2 in fa maggiore. Adagio, allegro, adagio, allegro. Pianista Giuseppe Andaloro.

RNC Note di classica. Rinaldo Hahn, da Première Valse, Berceau, Valse Huitième, La Feuille, Valse Dixième. Pianista Cristina Riagno.